0: d'origine Météo France, bulletin Côtier pour la bande des 20 000, du Cap de l'Agde à la pointe de Pinard, du vendredi 18 septembre 2026, à 18h15 légal. Le vent fait référence au vent moyen selon l'échelle Beaufort, la mer est exprimée en échelle Douglas. L'heure légale correspond, l'hiver, à l'heure UTC, plus une heure, et l'été, à l'heure UTC, plus deux heures. Attention, en situation normale, les rafales peuvent être supérieures de 40% au vent moyen et les vagues maximales atteindre deux fois la hauteur significative. Pas d'avis de vent fort en cours ni prévu. Situation générale le vendredi 18 septembre 2026, à 12h, UTC, et évolution. Dorsale de ressort au golfe de Gascogne. Perturbation active en manche samedi en journée. Prévision pour la nuit du vendredi 18 septembre au samedi 19 septembre. Vent. Sud-ouest 4 à 5, localement 6 avec rafale vers la Hague. Mer. Agitée, à forte dominée par la houle de bas, à Pinard, mais peu agitée, à agitée de la Hague, à bas. Houle. De la Hague, à Bréa. Ouest, à nord-ouest 50 cm, à 1 mètre du rivage vers le large. De Bréa, à Pinard. Ouest, à nord-ouest 1,50 m, à 2,50 m d'est en ouest. Temps. Nuageux, à très nuageux, parfois pluie, à la fin. Visibilité. Bonne, parfois moyenne sous pluie, à la fin. Prévision pour la journée du samedi 19 septembre. Vent. Sud-ouest 4 à 5, localement 3 à 4 de Ouessant, à Pinard, mollissant localement ouest, à nord-ouest 3 à 4 du Cap de Carteret, à Bréa, à la fin. Mer. Agitée, à forte dominée par la houle de bas, à Pinard, mais peu agitée, à agitée de la Hague, à bas. Houle. De la Hague, à Bréa. Ouest, à nord-ouest 50 cm, à 1 mètre du rivage vers le large. De Bréa, à Pinard. Ouest, à nord-ouest 1,50 m, à 2,50 m d'est en ouest. Temps. Nuageux, à très nuageux, parfois pluie le matin. Visibilité. Bonne, parfois moyenne sous pluie le matin. Tendance pour la nuit du 19 au 20 et la journée du dimanche 20 septembre. Vent. Secteur ouest 3 à 4, parfois 5, mollissant variable 1 à 3 en journée. Mer. Peu agitée, à agitée dominée par la houle, parfois forte vers Ouessant le soir. Houle. Ouest, à nord-ouest 1, à 2,50 m d'est en ouest. Temps. Nuageux, à très nuageux, parfois banc de brume. Visibilité, bonne, parfois mauvaise par banc de brume. Observation le vendredi 18 septembre 2026, à 15h, UTC, Ouessant, vent sud-ouest 16 nœuds, mer peu agitée, 1019 hectopascal en baisse, très nuageux, à couvert, visibilité 13 000. Bas. Vent ouest 19 nœuds, visibilité 5000. Brignogan. Vent ouest 16 nœuds, mer peu agité, nuageux avec éclaircie, visibilité 6000. Bréa. Vent ouest 16 nœuds. Cap de la Hague. Vent ouest sud-ouest 19 nœuds, 1018 hectopascal en baisse. Pointe du Raz. Vent sud-ouest 12 nœuds. Le prochain bulletin sera enregistré le samedi 19 septembre 2026, vers 6h15 légal. Météo France vous remercie de votre attention.
1: 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Je repasse 16. Bon quart à tous. 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

0: origine Météo-France, bulletin Coty pour la bande des 20 000, du Cap de l'Agde à la pointe de Parnard, du samedi 19 septembre 2026, à 6h15 légal. Le vent fait référence au vent moyen selon l'échelle Beaufort, la mer est exprimée en échelle Douglas. L'heure légale correspond, l'hiver, à l'heure UTC, plus 1 heure, et l'été, à l'heure UTC, plus 2 heures. Attention, en situation normale, les rafales peuvent être supérieures de 40% au vent moyen et les vagues maximales atteindre 2 fois la hauteur significative. Pas d'avis de vent fort en cours ni prévu. Situation générale le samedi 19 septembre 2026, à 0h, UTC, et évolution. Vaste système dépressionnaire sur l'Islande, se décalant vers la Scandinavie. Flux perturbé associé se maintenant sur la Manche. Dorsale Atlantique des Açores, à la France, avec un anticyclone prévu 1030 hectopascales, à l'ouest immédiat de la Bretagne demain midi. Prévision pour la journée du samedi 19 septembre. Vent. Sud-ouest 4 à 5, parfois 6 vers l'Agde, localement 3 à 4 de Ouessant, à Parnard, puis mollissant localement ouest. À nord-ouest 3, à 4 du Cap de Carteret, à Bria en milieu d'après-midi. Mer. Agitée, à forte dominée par la houle de bas, à Parnard, mais peu agitée, à agitée de l'Agde, à bas. Houle. De l'Agde, à Bria. Ouest, à nord-ouest 50 cm, à 1 mètre du rivage vers le large. De Bria, à Parnard. Ouest. À nord-ouest 1,50 m, à 2,50 m d'est en ouest. Temps. Nuageux, à très nuageux, localement brune ou pluie sur la pointe bretonne. Le matin, puis vers l'Agde, l'après-midi. Visibilité. Bonne. Localement moyenne, à mauvais sous précipitation. Prévision pour la nuit du samedi 19 septembre au dimanche 20 septembre. Vent. Ouest. À sud-ouest 4, à 5, localement ouest, à nord-ouest 2, à 4 de la pointe Tongon au Cap Fréal au début, mollissant 2, à 3 de Ouessant, à Parnard, puis secteur ouest 3, à 4, de l'Agde, à Parnard en fin de nuit. Mer. Peu agitée, à agitée dominée par la houle, passagèrement forte vers Ouessant en soirée, mais belle, à peu agitée de Flémanville, à Bria. Houle. De l'Agde, à Bria. Ouest, à nord-ouest 50 cm, à 1 mètre du rivage vers le large. De Bria, à Parnard. Ouest, à nord-ouest 1,50 m, à 2,50 m d'est en ouest. Temps. Nuageux, à très nuageux, quelques pluies ou brumes sur le Cotentin. Visibilité. Bonne. Localement moyenne, à mauvaise. Sous précipitation. Tendance pour la journée du dimanche 20 septembre. Vent. Secteur ouest 3 à 4, devenant variable 1 à 3 au sud de Ouessant le matin, puis progressivement partout en fin d'après-midi. Mer. Peu agitée, à agitée dominée par la houle, localement belle, à peu agitée, de l'Agde, à Bria. Houle. De l'Agde, à Bria. Ouest, à nord-ouest 50 cm, à 1 mètre du rivage vers le large. De Bria, à Parnard. Ouest, à nord-ouest 1,50 m, à 2 mètres. Temps. Nuageux, à très nuageux, quelques pluies ou brumes sur le Cotentin. Visibilité. Bonne. Localement moyenne, à mauvaise, sous précipitation. Observation le samedi 19 septembre 2026, à 3h, UTC, Ouessant, vent ouest-sud-ouest, 14 nœuds, mer peu agitée, 1019 hectopascales stationnaires, très nuageux, à couvert, visibilité 10 000. Bas, vent ouest-sud-ouest, 12 nœuds, visibilité 3 000. Brignoban, vent sud-sud-ouest, 10 nœuds. Bria. Vent sud-ouest 12 nœuds. Cap de l'Agde. Vent ouest-sud-ouest 19 nœuds, 1018 hectopascal en baisse. Pointe du Raz. Vent sud-ouest 14 nœuds. Le prochain bulletin sera enregistré le samedi 19 septembre 2026, vers 12h30 légal. Météo France vous remercie de votre attention.
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Ok, salut Carole.

0: Il y aura un billet aller-retour à prendre, déjà le retour, si à faire, s'il vous plaît. Désolé, j'ai bégayé un peu.
1: Il y a une demoiselle brune, je crois étrangère, qui va vous acheter un billet aller-retour en carte bancaire et l'allée sera à cocher.

La personne en question a débarqué, une demoiselle avec un pull à capuche noire, un jean et un caddie bleu, un caddie vert, pardon.

0: T'as pas été embêté avec des abeilles à bord, Simon? La dernière fois que t'as pris le bateau?
1: Bon, j'en avais 3 ou 4 ce matin dans la passerelle aussi.
0: Ah ouais, bah ça arrête pas depuis hier, nous. On arrête pas d'en virer et puis...
2: Et on va aller dans la...

0: Alors pour te répondre, Nio, bah, embêté un petit peu, vite fait. Hier, on avait une quoi, une reine, carrément, qu'on a trouvé dans la passerelle, enfin trouvé, qui arrive dans la passerelle. Et sinon, il y a une ou deux abeilles, guêpes ou frôles asiatiques, même des fois, qui tournent autour là, du canot. On avait fait un tour il y a quelques temps pour voir si éventuellement il n'y avait pas un nid. On n'a rien trouvé, mais bon, voilà.
1: Ah ouais, tu vas tout dire, on n'arrête pas d'envie.

0: origine Météo-France, bulletin Côtier pour la bande des 20 000, du Cap de l'Agde à la pointe de Pinard, du samedi 19 septembre 2026, à 12h30 légal. Le vent fait référence au vent moyen selon l'échelle Beaufort, la mer est exprimée en échelle Douglas. L'heure légale correspond, l'hiver, à l'heure UTC, plus 1 heure, et l'été, à l'heure UTC, plus 2 heures. Attention, en situation normale, les rafales peuvent être supérieures de 40% au vent moyen et les vagues maximales atteindre 2 fois la hauteur significative. Pas d'avis de vent fort en cours ni prévu. Situation générale le samedi 19 septembre 2026, à 6 heures, UTC, et évolution. Vaste système dépressionnaire circulant au nord des îles britanniques avec front ondulant associé et peu actif se maintenant sur la Manche. Anticyclone se renforçant 1025 hectopascales dans le golfe de Gascogne cet après-midi, puis 1030 à 1032 hectopascales sur la nord de la France et la Manche, dimanche après-midi. Prévision pour l'après-midi du samedi 19 septembre. Vent. En Manche. Ouest, à sud-ouest 4, à 5, mollissant secteur nord-ouest 2, à 4 de Flémanville, à Bré à l'après-midi. En Atlantique. Sud-ouest 3, à 4. Mer. De Lague, à Bria. Peu agité, à agité. De Bria, à Pinard. Agité dominé par la houle, passagèrement forte au large de Ouessant. Houle. De Lague, à Bria. Ouest, à nord-ouest 50 cm, à 1,50 m. De Bria. À Pinard, ouest, à nord-ouest 1,50 m, à 2,50 m d'est en ouest. Temps. Nuageux, à très nuageux, éclairci en Atlantique. Visibilité. Bonne. Prévision pour la nuit du samedi 19 septembre au dimanche 20 septembre. Vent. En Manche. Ouest, à sud-ouest 4, à 5, localement ouest 2. À 4 de Granville, à Bria, mollissant partout ouest, à sud-ouest 3, à 4, à la fin. En Atlantique. Ouest, à sud-ouest 2, à 3, parfois 4 au début. Mer. De Lague, à Bria. Peu agité, à agité. De Bria, à Pinard. Agité dominé par la houle, passagèrement forte vers Ouessant au début. Houle. De Lague, à Bria. Ouest, à nord-ouest 50 cm, à 1,50 m. De Bria, à Pinard. Ouest, à nord-ouest 1,50 m, à 2,50 m d'est en ouest. Temps. Nuageux, à très nuageux, quelques pluies ou brumes sur le Cotentin. Visibilité. Bonne. Localement moyenne, à mauvaise. Sous précipitation. Prévision pour la journée du dimanche 20 septembre. Vent. Secteur ouest 3, à 4, localement 2, à 3 en Atlantique, devenant variable 1, à 3 au sud de Ouessant le matin, puis en Manche l'après-midi. Mer. De Lague, à Bria. Peu agité, à agité, devenant belle, à peu agité l'après-midi. De Bria. À Pinard, agité dominé par la houle. Houle. De Lague, à Bria. Ouest, à nord-ouest 50 cm, à 1 mètre. De Bria, à Pinard. Ouest, à nord-ouest 1,50 m, à 2 mètres. Temps. Nuageux, à très nuageux le matin, éclairci l'après-midi. Visibilité. Bonne. Tendance pour la nuit du 20 au 21, et la journée du lundi 21 septembre. Vent. Variable 1, à 3, s'orienter en nord-est en Atlantique la nuit, puis progressivement secteur nord-est 2, à 4 partout en journée. Mer. Peu agité, à agité, mais belle, à peu agité de Lague, à Bria. Houle. De Lague, à Bria. Ouest. À nord-ouest 50 cm, à 1 mètre. De Bréa, à Saint-Marc, ouest, à nord-ouest, hein, à 2 mètres. Temps. Peu nuageux, un nuageux avec banc de brume côtier en fin de nuit. Ensoleillé l'après-midi. Visibilité, bonne. Localement mauvaise par banc de brume. Observation le samedi 19 septembre 2026, à 9h, UTC, ouest, vent ouest 16 nœuds, 1021 hectopascal en hausse. Bas, vent ouest 14 nœuds. Brignolant, vent ouest-sud-ouest 12 nœuds, rafale 23 nœuds, mer agité, brouillard, visibilité 1 mille. Bréa, vent sud-ouest 14 nœuds, visibilité 16 mille. Cap de Lague, vent sud-ouest 21 nœuds, 1019 hectopascal en hausse. Pointe du Raz, vent sud-sud-ouest 16 nœuds. Le prochain bulletin sera enregistré le samedi 19 septembre 2026, vers 18h15 égale. Météo France vous remercie de votre attention.
1: 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Je repasse 16. Bon quart à tous. Terminé.

tout 16-15 était en bas. Vous n'avez plus personne pour 16-15.

0: Bon, ça se passe bien, l'île Dieu, t'as pas eu des coups?
1: Entendu.
0: Ça se passe bien, l'île Dieu, t'as pas eu des coups?
1: Je viens d'envoyer un message pour la Godille, apparemment on a gagné la première manche.
0: Qui c'est qui était dessus? Marion?
1: Ouais, Arthur Degre.
0: Ah ouais.
1: Normalement la finale c'est le dimanche.
0: T'as reçu tes canons toi?
1: Ah ouais, j'avais reçu un à monter là, on a fini de le monter, là il faut faire des joints congés sur le dessous et finir de résiner.
0: Ah ouais.

0: un backup, on va les ramasser.
1: C'est le premier.
2: Bon, donc on va aller de ce côté-là, ok, donc on va les laisser. Oh, le volume était baissé.
1: Quelle est la différence entre un arabe et un micro-ondes ?

0: sais pas.
1: Bah à la fin du minuteur, le micro-ondes il explose pas.
2: Voilà.

0: Tiens, je sais pas où il a commandé les manches à balai, Simon, là, mais c'est des vraies merdes. J'ai pété un la semaine dernière, là j'en ai éclaté un autre, quoi.
1: Tu maîtrises ta force aussi?
0: Eh, t'es fou! C'est pour la... c'est les balais de feignant, ça?
1: Ils sont pas utilisés beaucoup.
0: Oh la vache!

0: Bon, les gars, bonne soirée à vous, à demain matin.
1: Ouais, bonne soirée, non, à lundi pour nous.
0: Bon.
1: Merci, ciao.

0: origine Météo-France, bulletin côtier pour la bande des 20 000, du Cap de l'Agde à la pointe de Pinard, du samedi 19 septembre 2026, à 18h15 légal. Le vent fait référence au vent moyen selon l'échelle Beaufort, la mer est exprimée en échelle Douglas. L'heure légale correspond, l'hiver, à l'heure UTC, plus 1 heure, et l'été, à l'heure UTC, plus 2 heures. Attention, en situation normale, les rafales peuvent être supérieures de 40% au vent moyen et les vagues maximales atteindre 2 fois la hauteur significative. Pas d'avis de vent fort en cours ni prévu. Situation générale le samedi 19 septembre 2026, à 12h, UTC, et évolution. Vaste système dépressionnaire circulant au nord des îles britanniques avec front ondulant associé et peu actif se maintenant sur la Manche. Anticyclone 1025 hectopascal dans le golfe de Gascogne, se renforçant 1030 à 1032 hectopascales sur le nord de la France et la Manche dimanche après-midi. Prévision pour la nuit du samedi 19 septembre au dimanche 20 septembre. Vent. En Manche. Ouest, à sud-ouest 4, à 5, mollissant en 3, à 4 en seconde partie de nuit. En Atlantique. Ouest. À sud-ouest 2, à 3, parfois 4 au début. Mer. De l'Agde, à Bréa. Peu agité, à agité. De Bréa, à Pinard. Agité dominé par la houle, passagèrement forte vers bruissant au début. Houle. De l'Agde, à Bréa. Ouest, à nord-ouest 50 cm, à 1,50 m. De Bréa. À Pinard, ouest, à nord-ouest 1,50 m, à 2,50 m d'est en ouest. Temps. Nuageux, à très nuageux, quelques pluies ou brunes sur le Cotentin. Visibilité. Bonne, localement moyenne, à mauvaise, sous précipitation. Prévision pour la journée du dimanche 20 septembre. Vent. Secteur ouest 3, 1, 4. Localement 2, à 3 en Atlantique, devenant progressivement variable 1, à 3 l'après-midi. Mer. De l'Agde, à Bréa. Peu agité, à agité, devenant belle, à peu agité l'après-midi. De Bréa, à Pinard. Agité dominé par la houle. Houle. De l'Agde, à Bréa. Ouest, à nord-ouest 50 cm. À 1 mètre. De Bréa, à Pinard. Ouest, à nord-ouest 1,50 m, à 2 mètres. Temps. Nuageux, à très nuageux le matin, éclairci l'après-midi. Visibilité. Bonne. Tendance pour la nuit du 20 au 21, et la journée du lundi 21 septembre. Vent. Variable 1, à 3. S'orienter en nord-est en Atlantique la nuit, puis progressivement secteur nord-est 2, à 4 partout en journée. Mer. Peu agité, à agité, mais belle, à peu agité de l'Agde, à Bréa. Houle. De l'Agde, à Bréa. Ouest, à nord-ouest 50 cm, à 1 mètre. De Bréa, à Pinard. Ouest, à nord-ouest 1, à 2 mètres. Temps. Peu nuageux, à nuageux avec bande de brume côtier en fin de nuit. Ensoleillé l'après-midi. Visibilité. Bonne. Localement mauvaise par bande de brume. Observation le samedi 19 septembre 2026. À 15h, UTC. Naissant. Vent sud-ouest 16 nœuds, mer peu agitée. 1023 hectopascales en hausse, très nuageux. À couvert, visibilité 13 000. Bas, vent ouest 16 nœuds, visibilité 9 000. Brignoban, vent ouest-sud-ouest 16 nœuds, mer peu agité, très nuageux, à couvert, visibilité 10 000. Bréa, vent ouest 14 nœuds. Cap de l'Agde, vent ouest-sud-ouest 19 nœuds, 1021 hectopascales en hausse. Pointe du Raz. Vent sud 10 nœuds. Le prochain bulletin sera enregistré le dimanche 20 septembre 2026, vers 6h15 légal. Météo France vous remercie de votre attention.
1: 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Fin de la diffusion du bulletin météorologique côtier. Je repasse 16. Bon quart à tous. Terminé.